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1: Ça n'a pas été évident pour le Canadien hier dans le premier match de leur série face aux Sabres de Buffalo. Ça, en gros, les Sabres, leur défensive est assez colossale, mais nos hits le sont encore plus. On a Green Day qui s'en vient dans les prochaines minutes et la prochaine tune est pour tous ceux qui vont aller monter les marches de l'Oratoire Saint-Joseph pour porter chance aux Canadiens. Take me to church. C'est Hozier qui s'en vient à haut.
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les années 90 dans les prochaines minutes dans les hits avec les Foo Fighters qui s'en viennent et Zombie de Youngblood, ce sera là. Le temps d'écouter comme promis Green Day avec Wake Me Up When September Ends. C'est sur le meilleur, la musique à haut.

Le printemps de Coréa s'en vient et le rap sera à l'honneur dans les prochaines minutes avec un des pionniers du rap des années 2000. C'est Eminem qui sera là avec My Name Is. Le temps d'écouter Messi de Lola Young sur le meilleur de la musique à haut. 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

0: C'est tout pour les hits. On se retrouve samedi matin pour notre rendez-vous avec les 15 plus grosses chansons de la semaine, le Hit 15. C'est samedi à 9h. D'ici là, manque pas demain 6h pour bien commencer ton vendredi. Les 100 000 matins. Mon nom est Chuck. Je te souhaite un très bon jeudi soir. Goodbye!
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4: Ici Michel Scarpino. Trois Canadiens ont été placés en quarantaine au Québec et en Ontario après avoir été infectés par un hantavirus sur un bateau de croisière dans l'Atlantique Sud. Deux Canadiens ont débarqué du navire sur l'île isolée de Sainte-Hélène dans l'Atlantique Sud il y a près de deux semaines. Ils ont pris le même vol de retour qu'un troisième Canadien qui n'était pas à bord du navire. Tous trois sont asymptomatiques et ont été placés en quarantaine. Les partis d'opposition à Québec dénoncent la campagne de peur menée par Toronto pour obtenir le siège de la future Banque de la Défense. Des promoteurs auraient brandi la menace séparatiste pour miner la candidature de Montréal, rapporte le quotidien La Presse. La première ministre Christine Fréchette a refusé de s'en prendre à l'Ontario. Et quant à lui, le ministre québécois des Relations internationales, Christopher Skeet, a dénoncé la situation. Et puis à quelques mois des élections générales, les députés veulent faire passer de 125 à 127 le nombre de circonscriptions au Québec. Ce changement coûterait 2 millions de plus aux contribuables chaque année. Le ministre responsable des institutions démocratiques, Jean-François Roberge, a déposé aujourd'hui le projet de loi 3, loi visant à assurer la représentation effective des électeurs. Il a affirmé avoir coécrit la pièce législative avec le Parti libéral, Québec solidaire et le Parti québécois. Tous s'entendent pour l'adopter dans les plus brefs délais. C'était vos actualités Arsenal Média. On vous souhaite une bonne soirée à notre antenne.

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1: Est-ce que vous avez déjà hâte au prochain match du Canadien de Montréal? Si la réponse est oui, la gagne, je vous invite, juste comme ça, allez peut-être voir et assister au tournoi de deck hockey. Ça va se passer demain et samedi. On termine la semaine là-dessus. On commence le week-end aussi sur cette vraiment belle opportunité-là de voir du monde investi là, jouer au hockey comme ça. Ça va se passer au complexe de deck hockey boulevard Chevrolet-Rimouski ici. C'est organisé par des étudiants là, en technique administrative du cégep de Rimouski. En plus, c'est au profit du PRT 21. Donc, c'est pour une bonne cause. Allez-y, allez triper, allez les encourager. Ils attendent que ça.

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2: Ce sera la victoire des Canadiens. L'année pour les Canadiens, le 23e de l'histoire. Et ils battent un record du sport professionnel. Ils battent le record des Yankees de New York.

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